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0: Another One Bites the Dust. Os Queen. E obrigado, Nélio Santos.
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0: 14 horas, 15 horas, assim que é, 15 horas 7 minutos, mais 10 segundos, altura em que vamos entrar na segunda e última parte deste espaço aqui, à música, de segunda a sexta-feira, das 14 às 16, com o Tony Santos. E agora sim, como prometido é devido, e tinha prometido um tema para a Lucília Menezes em Braga, da parte da nossa amiga Maria, que se encontra em Venezuela, e ela sugeriu um tema a gosto da Lucília, penso que será este, de Joe Dassin, L'été Indien.
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